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regardez la fortune des 500 premières fortunes de Challenge et vous les comparez sur les 15 dernières années, vous avez un facteur 6. C'est-à-dire que leur fortune a été multipliée par 6. Ce que personne dans la classe moyenne ou même dans la classe supérieure n'a vu.

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0: Notre but dans la vie est de consommer à crédit, d'emprunter de l'argent pour acheter des choses dont nous n'avons pas besoin.
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6: 77 jours seulement, il n'aura fallu à la France qu'à peine plus de 2 mois pour entamer son découvert climatique. Sur cette courte période, nous avons émis l'intégralité des gaz à effet de serre qui sont autorisés avec l'objectif de neutralité carbone prévu en 2050.
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7: 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Mais qui est là, David ? 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
8: Eh, non.

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6: 1 milliard de dollars, c'est notre chiffre du jour et c'est surtout la somme que pourrait toucher Elon Musk. Le conseil d'administration de Tesla a proposé un plan de rémunération inédit pour son patron. Il s'étale sur 10 ans et prévoit d'octroyer des actions à Elon Musk en fonction de la valorisation boursière de son entreprise. Ce plan doit encore être approuvé par les actionnaires.
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Il ne faudrait pourtant pas croire que la morphine dont je suis l'esclave ait fait de moi un être faible, dégénéré. Lorsque vous aurez lu ces quelques pages hâtivement griffonnées, vous ne vous étonnerez pas.

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1: Je crois pour ma part que ce que nous sommes en train de vivre est plutôt de l'ordre d'une grande bascule ou d'un grand bouleversement.
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6: Plus de renouvellement de la population, quoi, ça rime. On voit un pays d'homo, et bien alors, dans 10 ans, il n'y a plus personne. 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

0: On se moque de nous. On nous a volés. Regardez cette plante. Les maladies l'ont attaquée. Je dois mettre plus de pesticides qu'avant, sinon je perds tout. 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
1: Déjà beaucoup plus cher à l'achat, ce coton transgénique a contraint ces paysans à acheter pesticides et engrais en quantité bien plus importante qu'avant. Ils se sont lourdement endettés et les conséquences sont aujourd'hui dramatiques.
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2: les cigarettes. 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
4: Vu la dernière fois qu'on s'était vu, hein, lors de nos dernières séances, on avait quand même beaucoup abordé, hein, le cas de vos comportements passés avec les femmes. 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

0: Dada.
1: Manque pas de respect, d'accord?
0: Voilà.
1: Tu manques de respect là, tu vas voir.
0: Voilà.
1: Personne veut que mon plaisir ici, d'accord?
0: Voilà.
1: Dimanche prochain, je vais jouer.

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0: des choses. Il dit the son,
1: le fils,
0: son of a bitch, oui. Ça veut dire un fils de pute.
1: Oui, fils de ch... Oui,
0: fils c'est de pas fils de chien.
1: Non, mais ça veut... Donc c'est pas fils de chienne non plus,
0: non.
1: Si vous
0: non.
1: voulez. C'est fils, effectivement.
0: C'est fils de pute.
1: La meilleure traduction, effectivement, c'est fils de pute.
0: Voilà, ben faut le dire, parce que ça...

0: Pour l'oublier, je suis always drunk.
1: Une raison pour l'interdire, mais c'est vrai.
2: Non, mais c'est possible, c'est pour ça que je vous dis, je pense que là, on est... 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Et ça, c'est...

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1: 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ACAB. 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
5: Le président en personne est à l'origine de cette loterie au Mexique. Les joueurs pourront remporter demain la dernière planque du narcotrafiquant El Chapo et d'autres biens issus des trafics de drogue ou de la corruption.
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que Christophe de Chavannes a été condamné en son absence hier à 1200 euros d'amende, à l'annulation de son permis de conduire et à la saisie de sa Porsche. C'était devant le tribunal correctionnel de Moulins. Il a été condamné pour conduite sous l'emprise de stupéfiants en récidive.

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0: pèse 125 kilos et peut théoriquement neutraliser un individu. Elle est dotée d'un système de reconnaissance faciale et d'un canon à filet. Une arme surprenante, les Chinois comptent l'équiper de gaz lacrymogène. Le robot est aujourd'hui télécommandé. À terme, il sera autonome.
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0: mon pote Michel.
1: Un escalier de fer, un couloir étroit et obscur. 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

0: vaisselle à faire quand même, hein.
1: Tu peux la faire aussi, hein.
0: Non, non, il faut la faire,
1: bah,
0: la
1: écoute,
0: vaisselle.
1: Bah, tu peux la faire aussi.
0: Non, non, non,
1: bah,
0: dépêchez-vous.
1: Bah, je la ferai pas, moi.
0: Parce qu'on est les bonus de personne ici. 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
1: Je m'en fous.
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7: Et que faudrait-il faire ? Chercher la belle corrompue et puissant. Comme un lierre qui lèche l'écorce en poussant. Attendre qu'un parvenu décore mon torse. Grimper par ruse au lieu de s'élever par force. Non, merci. Dédier ses vers à une marque de merde. 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Non, merci. Faire de l'oseille sur la pauvreté. 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Rater les émotions viscérales. 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

Nous nous rendons maintenant du côté de Toulouse. Hier soir, un individu armé a fait irruption dans une salle de concert où se produisait le rappeur de... L'homme, âgé d'une trentaine d'années, aurait tiré plusieurs coups de feu en direction de l'artiste avant d'être interpellé puis maîtrisé par le service de sécurité. A immédiatement été transféré aux soins intensifs où il demeure toujours dans un état grave.

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Des hommes? Non. Des femmes? Non. Des robots? Non. Des surhommes? Implacables. Insaisissables. Invincibles. Insensibles. Aux ordres d'une super-organisation criminelle.

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0: Pour nommer le métier de mon père, on dit directeur de photographie ou chef opérateur.
1: Un cinématographe, c'est écrire en mouvement et écrire en lumière, avec l'énergie.
2: Il me faut un volet là-bas. Ability to Jim.
0: Mon idée n'était pas de faire un film sur lui, mais avec lui.
3: Mais c'est pas que tu me filmes pas là.
4: Tentative d'évasion première.
5: Moi j'aimerais bien que je bouge quand même d'ici, mais où? T'as pas forcément envie d'aller à la mer?
3: Si.
5: Si? On pourrait se donner un objectif d'aller jusqu'à la mer?
3: Ouais.
6: Hein? Donc ta gueule, hein!
0: Quand j'étais gamin, mon père disait souvent « Arrête de faire du cinéma, j'en fais toute la journée. »
7: Deux, trois.
8: Voilà, bah oui, bah ce qu'il y a, c'est que c'est pas que je m'ennuie, mais...
9: Bon, mais j'ai demandé de le démarrer, genre.
10: Pour toi, être gentil, est-ce que c'est un défaut ou une qualité?
3: C'est un défaut.
10: C'est un défaut?
11: Au cinéma, on nous emmène dans des contrées lointaines, merveilleuses, inquiétantes. La moto m'emmène dans des contrées lointaines, merveilleuses et inquiétantes.
3: Est-ce que t'as envie de me ressembler ou pas me ressembler, quoi? Personnellement et esthétiquement.
10: Et politiquement?
3: Et politiquement.
10: C'est une question qui est importante pour toi, ça?
3: Oui.
0: Pendant qu'on tourne notre film, dans les rues, des millions de personnes contestent l'idée de reculer l'âge de départ à la retraite. La façon de considérer nos anciens devient un sujet central dans tout le pays. Et avec mon vieux, ça nous a fait du bien.

0: sommaire aujourd'hui, une rencontre. Une rencontre avec un réalisateur, Vincent Glen. Alors, on connaît tous son père, hein, Pierre-William Glen, que l'on avait interviewé, directeur de la photo de Légende, qui nous a quittés malheureusement il y a peu, qui a travaillé avec tous les plus grands, Truffaut, Tavernier, Joseph Losey, enfin j'en passe, et des meilleurs, Série Noire de Corneau, c'est lui par exemple, enfin voilà, un très très grand directeur de la photo. Et mais son fils, Vincent Glen, est aussi un metteur en scène engagé, hein, depuis maintenant de nombreuses années, qui a été un peu vu aussi comme le metteur en scène de l'altermondialisme. Hein. Il a fait par exemple les films Davos, Porto Alegre et autres batailles en 2003, Pas assez de volume, Notes sur l'OMC en 2004, Indice en 2011. Il avait aussi fait Enfin des bonnes nouvelles en 2016, comédie vraiment singulière qui questionne notre monde actuel via la remise en cause des agences de notation. Voilà. Donc il a fait vraiment, il a tout un travail militant, et là il a fait un film plus intimiste. Sur sa relation avec son père, qui s'appelle donc Dis pas de bêtises, et qui est un film vraiment qui est une vraie proposition de cinéma, qui est un film doté d'une forte personnalité. Puis c'est normal, puisque c'est fait par un réalisateur à forte personnalité, avec son père qui est aussi une forte personnalité. C'est pas un documentaire où on va filmer, et ça va être plombant, un fils qui va filmer la fin de vie de son père. C'est pas ça que le film. Le film, c'est vraiment, il se rabiboche. Pierre-William Glen a eu un énorme souci de santé. Il se rabiboche et ils décident de faire un film ensemble. Vont-ils y arriver? Ce film, c'est aussi un grand voyage. Et ce film donc, va interroger leurs carrières respectives, leur façon de voir le monde, parce que c'est aussi tous les deux des militants. Hein, voilà, donc ça, c'est très intéressant. Et donc, le film va proposer une forme que vous n'avez jamais vue ou très peu vue. Et le film, il est émouvant, mais il est drôle aussi. Et donc, c'est vraiment un film à voir absolument. Il est actuellement en tournée dans une série de salles en France. Donc, on vous invite à aller le voir. Et ce qu'on vous propose tout de suite, c'est donc d'écouter Vincent Glen. Alors, Vincent Glen, qu'on interviewe au lendemain d'une projection du film qui a été réalisée en partenariat avec le service culturel de la ville de Tourotte, la salle Saint-Gobain, dont les films de la Gorgone qui coproduisent Culture Prohibée font la sélection des films qui sont diffusés dans le Ciné-Club. Et il se trouve qu'on se retrouve donc un lendemain de Ciné-Club avec Vincent Glen pour aborder son film « Dis pas de bêtises ». Donc, tout de suite, Vincent Glen au micro de Culture Prohibée. Bonjour Vincent Glen.
1: Bonjour.
0: Alors Vincent Glen, aujourd'hui, est présent en studio avec nous en raison de la sortie récente, parmi son actualité foisonnante, du documentaire « Dis pas de bêtises ». Mais avant de parler de « Dis pas de bêtises », moi je voulais un peu discuter avec Vincent de son parcours. Parce que j'ai découvert des choses en fait sur toi Vincent, en regardant un peu ta bio, tout ça. Alors, il y a des choses qu'on savait déjà, hein. Il y a eu l'aventure film zéro avec des documentaires sur Arte, t'as fait du montage. Moi je ne te connaissais pas non plus des qualités de musicien, et en particulier t'as fait la bande originale de quelqu'un qui est de ta famille, en fait, d'un film de Claude Miller, Le Sourire, et puis aussi de 23h58 de ton père Pierre William Glen. T'as travaillé avec André Mainviel, Bernard Lubat, des gens enfin assez incroyables, hein. On rappelle Lubat, le Festival du Zest, un jazzman vraiment très fort, Mainviel, un peu du blues en occitan, voilà, enfin des personnages atypiques. Est-ce que déjà tu peux nous en dire plus là-dessus, parce que moi je découvre, je ne te connaissais pas avant. Alors, dans le documentaire, on le voit aussi un peu, hein, que tu étais musicien, mais je ne savais pas que tu avais commis des travaux, tu as travaillé avec M aussi visiblement, enfin tu as fait plein de choses en fait.
1: Alors ça, c'est parce que tu as consulté ma fiche Wikipédia. Moi, j'ai toujours été un pianiste du dimanche, en fait. C'est-à-dire, j'avais... Donc, c'était par ailleurs... je suis venu à la musique, mais en faisant la musique de mes propres films, et en faisant de la musique... plutôt en faisant du son. Donc ça, c'est... L'itinéraire, il est plutôt là. Et puis après, il y a des rencontres. Mathieu, on s'est rencontrés sur le... un des premiers films que j'ai fait pour Arte, qui s'appelait Les Enfants du Rail. Et à ce moment-là, il encadrait une équipe où on trouvait des gens comme Gérald Toto et un certain Faudel. C'était donc un des premiers films que j'ai fait en 95-96 pour Arte. Non, ça ne rajeunit pas, c'était il y a 30 ans. Donc c'est dans ce contexte-là que j'ai été amené à travailler avec. Maintenant, quand je dis travailler avec, on cite Mathieu parce qu'il est dans ce film et puis qu'on s'est côtoyé un certain temps. On s'est pas mal perdu de vue, il faut dire aussi les choses. Et après, alors concernant la bande à Bernard Luba et André Mainviel et toute cette bande-là, alors là, c'était complètement un autre volet. D'ailleurs, à peu près dans les mêmes années, où on a, avec la maman de mes enfants, on a suivi, enfin, on a produit un film qui était consacré à Uzest, j'allais dire au festival d'Uzest, non, plus que ça, à l'esprit d'Uzest. C'est un film qui s'appelait Uzest Manifeste, réalisé par un certain Thierry Bord, et on s'est embarqué dans cette histoire, dans cette aventure de ce documentaire qui était consacré, qui s'appelle Uzest Manifeste. Et c'est dans ce contexte-là que j'ai été amené à rencontrer toute cette petite bande. Et quand j'ai fait, plusieurs années plus tard, un film dont le concept était un peu zarbi, c'était de faire une sorte de comédie musicale sur l'Organisation Mondiale du Commerce. C'était le concept. Alors c'est tout à fait... quand on dit ça comme ça, c'est complètement. On n'a pas du tout une image du film, mais il se trouve que j'ai fait une sorte d'enquête, d'investigation sur ce que signifiaient ces trois lettres OMC, Organisation Mondiale du Commerce. Qu'est-ce qu'il y a derrière? Quel esprit il y a derrière? Quelle décision? Quelle modalité d'arbitrage économique il y a? Et dans ce contexte-là, j'ai été amené donc à proposer, notamment à Bernard, de faire une partie du son avec à l'époque un slammer qui s'appelle Lior. Et on a eu une session. Il y a eu une session, donc ce qui fait que à ce moment-là, Bernard a contribué, participé à la bande originale de ce film. Et un an et quelques auparavant, il y avait eu la même invitation que j'avais faite à André Mainviel. Qui avait donc contribué aussi à la bande-son d'un film que j'avais fait avant qui s'appelle Davos, Porto Alegre et autres batailles. Voilà, et c'est comme ça que j'ai été amené donc à fréquenter et d'autre part à pouvoir inviter ces gens, ces personnes, ces musiciens assez extraordinaires à participer à la bande-son de mes films. Voilà, donc c'est pour ça quand on... parle de collaboration, c'est pas comme si j'avais bossé avec eux pendant des années, c'était des interventions ponctuelles, formidables d'ailleurs, et maintenant qui commence à dater un peu, ça fait longtemps.
0: Après, là, tu viens de le dire, bon, moi je te connaissais surtout, avant de voir le film dont on va parler aujourd'hui, qui est un film plus intimiste, mais je te connaissais surtout comme quelqu'un d'engagé à travers ton travail. Tu as parlé là de tes travaux, pas assez de volume, Davos, Porto Alegre et autres batailles. Je me rappelle Indice aussi. Enfin voilà, où tu as même tu l'as fait par écrit aussi. Tu as travaillé sur la question de la dette. Là, tu parlais de l'OMC, hein, le tour de la dette en 80 minutes. Voilà, on marche sur la dette. Enfin, tu as fait plein de choses comme ça. C'est même le sujet du film que tu abordais à l'instant, enfin, Des Bonnes Nouvelles aussi, qui est un film de fiction, mais très singulier, mais qui est encore et toujours sur ce même sujet. Et tant mieux, parce que, comme on le dit chez les militants, il vaut mieux se répéter que se contredire. Donc, ton parcours à toi fait que tu es un citoyen engagé, t'es un, comment dire, tu travailles aussi dans l'associatif, alors on peut parler aussi de l'association de l'autre côté par exemple, et toi vraiment, comment tu conçois le cinéma, comment tu conçois ton... parce que c'est un cinéma citoyen ce que tu fais, enfin ce terme peut être un peu galvaudé, mais je veux dire c'est un cinéma militant engagé, c'est un mot qui fait peur des fois, mais là je pense qu'on peut le dire quand même, faut pas... même si tu as propose toujours des propositions de cinéma avec des mises en scène particulières, tout ça, tu ne te contentes pas d'asséner des messages. Mais ça, on en reparlera après.
1: Moi, je suis venu... comment dire, le moment où j'ai commencé à faire des films, c'est contemporain de quelque chose qu'on a un peu oublié maintenant, mais qui est la première guerre du Golfe, qui était en 91. Et l'envahissement du Koweït par un certain Saddam Hussein avait provoqué une réaction américaine, et à l'époque d'ailleurs, qui avait embarqué, y compris la France. Et ça a été ensuite une période de la première guerre du Golfe de 1991 à la seconde en 2003. Ça a été un massacre absolument terrifiant, puisque plus d'un million d'Irakiens ont laissé la vie, hommes, femmes et enfants. Et donc, c'est un moment où moi, en 91, je sortais fraîchement, on va dire, de l'école aux Lumières, et je commençais à me dire que ça serait intéressant d'utiliser, on va dire, de faire que le cinéma soit un outil de connaissance, que ce soit un outil pour moi d'abord d'apprendre des choses. Et donc, c'était une première intuition qui était de faire des films qui étaient plutôt du côté du documentaire. Et là-dessus, encore une fois, le contexte international, le fait qu'on est en 91, on est donc un an avant le sommet de Rio de Janeiro, sur l'environnement et le développement à l'époque, qui commence à établir un certain nombre de réalités planétaires. On ne parle pas encore d'érosion de la biodiversité, mais déjà, il y a quand même cet écart, ce grand écart entre la partie la plus riche de l'humanité et la partie la plus pauvre. Et le fait que tout ça est porteur de risques mondiaux, de risques planétaires, avec déjà des anticipations du réchauffement climatique, etc., etc. Donc, il y avait un enjeu de conscientisation. Déjà, moi-même, découvrant, puisque c'est quand même une phase où je fais un peu mon apprentissage politique, mon apprentissage militant, et ce sont des années où assez logiquement, qu'est-ce qui m'intéresse et qu'est-ce que j'ai envie de faire connaître, c'est tout simplement ces questions-là qui font que je me mets à faire un cinéma qui va petit à petit être estampillé altermondialiste, engagé, etc., etc. Donc voilà, donc c'est effectivement une façon de... J'aime... Parmi les références, il y en a une que je cite souvent, c'est la phrase de Bertolt Brecht qui dit l'art ne doit pas être un miroir pour refléter le réel, mais un marteau pour le façonner, pour le mettre en forme. Et voilà, dans cette période-là, il y a eu un certain nombre de figures. Alors, ça pouvait aller de Robert Kramer à Michael Moore, de Chris Marker à Luc Moulet. Voilà, qui étaient des figures comme Oli. Et toute une liste ensuite, des gens comme Eyal Sivan, qui ont été des influences, pas des influenceurs, mais des influences fortes sur à quoi ça peut servir et quel sens donner au geste de faire un film. Et donc, voilà, moi, du coup, ça m'a assez rapidement donné une orientation qui était que apprendre, c'est apprendre du monde et essayer de retransmettre ensuite des choses qu'on a essayé d'approcher, de connaître.

0: On est toujours avec Vincent Glen, hein, donc réalisateur du film Dis pas de bêtises, du film documentaire Dis pas de bêtises. Et à l'instant, Vincent, tu nous expliquais voilà, ton parcours un peu, ton engagement. Et là, Dis pas de bêtises, c'est un film documentaire, on va revenir en détail dessus, qui raconte la relation que tu as avec ton père et qui présente un peu ton père au public, parce qu'effectivement, c'est une légende du cinéma, mais bon... Je veux dire, à l'instar de Vittorio Storaro, Darius Conji, ben voilà, les gens ne savent pas qui c'est. Voilà. Donc, et lui, donc Pierre William Glen, était aussi fait partie de cette galaxie des très grands directeurs de la photo, des très grands chefs opérateurs. Et d'ailleurs, je découvre, en fait, en regardant ce documentaire, avant qu'on dise un peu plus sur Pierre William Glen, que nos auditrices et auditeurs connaissent bien, puisqu'on l'avait rencontré, on a rediffusé l'émission, malheureusement, lors de son décès. Et j'ai découvert que lui aussi était militant, en fait. Militant, passé par le trotskisme, et qui donne lieu d'ailleurs à un moment, un échange assez génial dans les images d'archives que tu mets dans le film. Tu sais, je suis trotskiste et je joue au polo. Enfin, je suis communiste et je joue au polo. C'est assez drôle, voilà. Et est-ce que tu peux, toi, nous en dire plus avant qu'on rentre vraiment dans le détail du film, si tu devais présenter rapidement ton père, donc qui était cet homme qui était militant, qui était directeur de la photo, qui était cinéaste, parce qu'il a réalisé aussi des films... nous dire rapidement qui il était, parce que toi-même qui travailles dans l'image, dans le cinéma, ça ne doit pas être simple de grandir aussi avec un tel père qui prend de la place, quoi. Parce qu'en plus, dans le film, là, il est fatigué, mais moi, je l'ai rencontré quand il était en pleine forme, physiquement très impressionnant, voilà, très charismatique. Ça n'a pas dû être de la tarte tous les jours, mais au final... Bon, vous avez réussi à faire un film ensemble, voilà.
1: C'est difficile pour moi d'en parler rapidement, puisque je viens de faire un film que j'ai mis 5 ans à faire avec lui, pour parler de cette relation bizarre qu'on avait, qui était une relation forte, ambivalente, avec voilà, quelque chose qui est du côté du rapport amoureux au sens d'une appréciation mutuelle où il a été là pour moi, j'ai été là pour lui, et donc il y a eu des formes de liens forts et avec pour le coup de vraies ressemblances, des vraies transmissions de sa part vers moi. L'inverse peut être vrai aussi, c'est-à-dire qu'on s'est co-influencé, ça c'est assez certain. Après, voilà, c'est compliqué de dire en quelques phrases, de parler de cette relation. Il est parti quand il avait 80 ans, moi j'en ai 58 aujourd'hui. Mais ce qui est intéressant, parce que dans le film, il parle beaucoup de finalement... Je crois que dans le film, ce qui parcourt tout le long, tout le long du film, c'est justement une ce qu'il y a dans le film noir, dans un certain film noir, notamment français, avec des notamment qui dans le film il y a des extraits des films de Tavernier ou de Truffaut à sa façon, de Corneau. Le Corneau de Série Noire, donc le Tavernier de Coup de Torchon, L'Argent de Poche de Truffaut, c'est qu'il y a une noirceur. Alors, dans le cas de Coup de Torchon, c'est une noirceur absolue, dans Série Noire, presque, j'allais dire, pire. Et en même temps, il y a quelque chose qui transite dans le film, c'est l'humour, et c'est le fait que, on dit, l'humour, c'est la politesse du désespoir, et on sent qu'à travers une peinture qui pourrait avoir une peinture de la société qui peut avoir l'air dans Série Noire comme dans Coup de Torchon, avec des personnages qui sont veules, qui sont lâches, qui sont terribles, qui sauvent un peu d'une misanthropie qui pourrait transparaître dans le film, qui est justement cet humour, cet esprit, comme s'ils disaient, bon, ils font ce qu'ils peuvent, ces personnages-là, et donc, voilà, c'est pas des... Ils sont

Pareil, c'est difficile de dire en quelques mots. Mais il y avait, sans trop simplifier, il y avait cette, il y a cette idée au sein des différents courants trotskistes que la révolution a été trahie par ceux qui l'ont pris en otage, ceux qui l'ont dévoyé comme des personnages comme Staline. Certains disent Lénine aussi, mais enfin, particulièrement évident du côté de Staline et de tous ces avatars des pays de l'Est, ensuite, ce qu'on a appelé les pays de l'Est. Et donc, mais ça ne retire pas la pertinence de la grille d'analyse marxiste et ni la pertinence de même du projet communiste. Moi, j'ai été élevé par un père qui disait c'est quoi le communisme ? Ben c'est de chacun selon ses capacités, à chacun selon ses besoins. C'est-à-dire cette idée que en régime communiste, on abolit l'État parce que chacun est suffisamment autodiscipliné, chacun contribue avec son savoir-faire, ses talents, etc., et recueille en fonction de ce dont il a besoin. Si on mesure 2 mètres et on pèse 120 kilos, on ne mange pas pareil que quelqu'un qui fait 1 m50 et qui pèse 35 kilos, ou 40, ou 50. Et ce n'est pas grave dans une société où chacun prend la mesure de ce qu'il peut faire et de ce à quoi il peut contribuer, et c'est ce qu'il estime légitime de prendre pour sa vie et sa survie. Donc, moi, j'ai grandi avec l'idée que l'utopie communiste était quelque chose qui n'était pas malsain en soi. C'est la manière dont les humains l'ont globalement, en tout cas historiquement, appliqué dans une énorme partie de... Voilà, que ce soit en Chine, que ce soit... Alors, parlons même pas des cas du Cambodge ou... enfin, en tout cas, il y a eu des dérives autoritaires qui ont fait que on est arrivé là où on est arrivé. Il se trouve que même dans sa version trotskiste, moi, en tout cas, dans ma confrontation avec mon père, j'ai plutôt éprouvé le besoin d'aller du côté des libertaires et des anarchistes, parce que je trouvais qu'il y avait cette forme de raideur idéologique. On voit dans le film la confrontation. Notamment avec son beau-frère Claude Miller, qui, quand il réalise La meilleure façon de marcher, est un film métaphorique d'une certaine raideur idéologique qui dit voilà ce qu'il faut faire, vous devez penser comme ça, vous devez faire l'amour comme ça, vous devez. Voilà, la meilleure façon de marcher, c'est ça, c'est cette métaphore de ce que je. Puisque j'ai raison, tu dois m'écouter. Et tu dois faire comme je pense que c'est bien, parce que je sais ce qui est juste pour nous tous, etc., etc. Donc, des confrontations ont pu avoir lieu de ce côté-là. Voilà, c'est pas seulement une histoire de... Alors c'est évidemment... Ce qui est en jeu, c'est la question de l'autoritarisme, et la question d'être autoritaire ou avoir de l'autorité, c'est pas du tout la même chose. Mais ça parle aussi de ce que j'ai aimé partager jusqu'au bout avec mon père, et ce que lui a partagé avec moi, et ce qu'il m'a transmis, c'est-à-dire quand même de considérer que l'utopie est quelque chose d'absolument important, absolument essentiel dans la vie humaine, et peut-être même moi plus que jamais, aujourd'hui, dans cette période glauquissime... où de nouveau on reparle de militariser, où de nouveau on parle de la guerre s'étend et a tendance à se banaliser comme quelque chose de normal. Bon, pour moi c'est l'horreur absolue, c'est l'ennemi à abattre, c'est la guerre elle-même et c'est l'esprit de guerre, c'est l'esprit de la militarisation, c'est le fait de dépenser des sommes absolument astronomiques dans de l'armement, on les met dans les écoles. Et ça c'est terrifiant et... Ça n'empêche que... voilà, moi, mes références, c'est le Conseil national de la résistance qui, dominé par le nazisme, dans une France occupée par les nazis, pense la sécurité sociale. Jette les bases de l'architecture de la sécurité sociale et vont aller vers la concrétisation, la naissance de la sécurité sociale. Et donc... alors que sur le papier, on n'aurait pas donné cher de la peau de ces gens-là, qui étaient une super minorité, une hyper minorité à l'époque. Et pourtant, pour le coup, voilà, ils avaient suffisamment de convictions. Alors, c'était pas, on est sûr d'avoir.

raison, mais quand même. En tout cas, face au nazisme, il y avait quand même l'intuition très, très puissante que c'était pas possible que l'humanité aille vers ça. Et donc il y avait des combats, et il y a toujours des combats, contre les formes actuelles du fascisme, du nazisme. Alors, et donc je continue de penser, parce que là, on s'est mangé maintenant, depuis la fin de la Deuxième Guerre mondiale, plus de 70 ans, 80 ans de capitalisme qui est devenu un hypercapitalisme, avec une multiplication des formes autoritaires du capitalisme. Alors, quelle est la transposition utopique aujourd'hui ? Quelles sont les utopies, justement ? C'est pour ça que ce film, finalement, c'est un film qui est en partie consacré à ce qu'on avait en partage, c'est-à-dire l'utopie. Et quand je dis utopie, c'est quoi ? Ben, c'est toutes ces choses qui n'ont pas de conversion directe en monnaie, ou qui n'ont pas de conversion, en tout cas en PIB, et qui pourtant font que on ne sont pas épuisés des enjeux de sens, et que il y a aucun film qui existe s'il n'y a pas un truc insaisissable qui s'appelle le rêve, un autre qui s'appelle le désir, un autre qui s'appelle l'intuition. Il n'y a pas de vie qui mérite vraiment d'être vécue s'il n'y a pas des choses aussi inqualifiables que la tendresse, la gentillesse, l'écoute, le fait d'être présent au moment où on est en... ou le fait d'avoir quelqu'un de cher présent à vos côtés quand on est en galère ou quand on est... Donc c'est tout ce qui fait... ce matin, je lisais un papier sur l'hôpital public. Des gens qui bossent comme des dingues dans des conditions démentes, mais qui font que y a le droit à la santé n'est pas un petit truc, c'est quelque chose qui tous les jours est répété comme une exigence humaine. Voilà. Et donc c'est toutes petites choses ineffables qui produisent du sens, qui produisent ce qu'on peut vivre quand on arrive à vivre de la fraternité, quand on arrive à vivre la liberté, des choses qui n'ont pas de prix et du coup qui ont une valeur. Ça, c'est la phrase d'Oscar Wilde qui dit finalement, il dit dans l'autre sens, il dit un cynique, c'est quelqu'un qui connaît le prix de chaque chose et la valeur de rien.

Alors, Vincent Glenn, donc, tu as abordé à l'instant le... Comment dire, on est parti de ton père pour arriver vers énormément de sujets. J'en profite pour souligner que c'est les 80 ans de la sécurité sociale là, et que c'est l'occasion de rendre hommage à Ambroise Croizat quand même. Et donc dans ce film, là, là, dis pas de bêtises, pour enchaîner sur ce que tu viens de dire... Tu, à un moment, vous vous retrouvez avec les manifs contre la réforme des retraites. On sent que ton père, il aime ça, quoi. Il aime en découdre, il aime ça lui fait plaisir. Et il y a un truc qui est dit dans le film, qui est expliqué. On se demande même, en fait, à un moment, si c'est pas un homme qui...

été mulâtre, comme on disait à l'époque. Et donc, il se faisait traiter de négro dans la cour. Et donc, évidemment, dans les cours de collège aujourd'hui, ça peut être un jeu entre des jeunes racisés, de se dire « Ah, négro, ok ». Mais à l'époque, c'était plutôt de l'ordre de l'insulte, etc. Donc forcément, je pense que ça a joué dans son caractère... d'en découdre physiquement. Ouais, t'es karatéka, motard. Et ça aussi, c'est intéressant parce que c'est intéressant cette histoire de. Quand on parle de lutte, par exemple, la lutte, le combat, la lutte des classes. Il y a une dimension d'agressivité. Je dis ça parce que ce matin encore dans mon petit, qu'on appelle ça, une petite revue de presse, là, je suis tombé sur un extrait de Hollande à qui on demande ce qu'il pense de Mélenchon, et il y répond en substance. Le problème, faire du truc avec oui, on a été ensemble, on a été du même parti pendant longtemps, etc. Simplement, Mélenchon, il est toujours en agressivité. Et il dit voilà, moi je suis pas comme ça. Bon, fin de la citation. Mais c'est pour dire que ce qui est intéressant, c'est que par rapport à ce que tu disais sur mon père, c'était quelqu'un. Il y a la blague de Coluche, je sais pas si tu te souviens, dans le sketch, il y a un sketch où il dit, je sais plus comment il s'appelle le personnage, mais il dit, lui, quand il t'attaque pas, il cherche qu'à se défendre. Et ça parle de cette agressivité qui peut y avoir, qui est légitime, parce que à gauche, quand t'es pauvre, quand t'es pauvre tout court, pas forcément que t'es de gauche, tu te dis, c'est pas normal que moi je sois pauvre et qu'il y ait des gens riches, voire très riches. Donc, il y a une conversion quand on est dans la lutte des classes pour récupérer les outils de production, pour récupérer de la dignité, pour acquérir simplement de quoi bouffer. Il y a la tentation de dire, bah, attendez, c'est pas normal que vous ayez autant et que moi j'ai si peu. Donc, naît forcément une forme d'agressivité qui dit c'est pas juste, donc je vais pas. Je sais plus, cette phrase très très marrante aussi que j'ai entendue ces derniers jours, c'était si vous nous empêchez de rêver, on vous empêchera de dormir. Il y a quelque chose qui est. C'est une phrase qui était sortie dans les années 90, je crois, ou 2000. Donc mon père était quelqu'un qui effectivement aimait le conflit. Alors, jusqu'à un endroit où ça peut devenir pathologique, et ça, c'est les limites que je pourrais avoir avec certains camarades de l'AFI, pour pas les nommer. Parce que j'adhère, moi, à 98% du programme de ce qu'il faudrait faire si un État était un peu plus redistributeur, était plus sérieusement écologique, était s'occuper vraiment des précaires... mettait des limites à l'ultra-richesse, etc. Ça serait un pouvoir relativement, sans doute, dur, en tout cas établissant des limites. Et moi, jusque-là, je partage. Après, je pense que, par rapport à ce que tu disais sur ce qu'on entend, ce qu'on ressent dans le film, il y a un niveau de conflictualité qui est presque... Je ne sais pas s'il est basiquement humain. Qu'est-ce qui fait qu'on prend du plaisir en tout cas moi j'en prends pas forcément, mais à voir des matchs de boxe, à voir des matchs de MMA, où tous les coups sont permis. Qu'est-ce qui fait que toutes les représentations sportives, c'est de l'agressivité, c'est de la testostérone pour beaucoup. Maintenant, les femmes s'y mettent, j'allais dire. Il y a du football féminin, il y a des sports de combat féminins, etc. Mais qu'est-ce qui fait que la compétition est à ce point le cœur, et que si tu veux gagner une compétition, t'as intérêt à être agressif. Parce que si tu gagnes pas un grand prix moto de championnat du monde de moto, si t'as pas une agressivité de dingue pour doubler le gars à 200

0: 140 dans le virage et gagner une place ou deux ou trois. Donc voilà, donc effectivement, il y a ce goût d'une conflictualité qui faisait une des grosses différences que j'ai avec mon père. C'est-à-dire que moi, je sais que moi-même j'ai une forme d'agressivité, mais je comprends aussi en quoi elle peut avoir une dimension pathologique. Et du coup, rejoindre, je crois, ce qui transpire un peu dans ce film, ce qui est évoqué tout le long, c'est-à-dire quel rapport on a à la peur, dans quelle mesure on a besoin d'être craint, dans quelle mesure le fait d'avoir besoin d'être craint est un palliatif à la peur de ne pas être aimé.
1: Tu peux voter, pétitionner, débattre à la télé ou gamberger sans te bouger, mais...

0: j'en dis pas de bêtises, effectivement, Vincent, il y a tout ça. Hein, et moi, il y a aussi, parce qu'on n'en a pas beaucoup parlé depuis le début, mais il y a aussi un énorme travail de mise en scène. Tout à l'heure, tu as parlé de 5 années. Il y a 2 questions que je voulais te poser par rapport à comment le film s'est construit. Parce que le film, en fait, c'est aussi un film sur le cinéma. C'est-à-dire que c'est un film sur comment on fait un film. C'est-à-dire on se dit, avec mon père, on va faire un film. On va faire un voyage même. Voilà. Parce qu'un film, c'est un voyage. Hein, Bazin parlait de fenêtres ouvertes sur le monde. Voilà. C'est un voyage. Et il y a ça dans le film. C'est-à-dire que ça, c'était vraiment l'ambition pour toi. Quand tu attaques l'écriture du film, c'est de dire, je vais faire un film. Ok, on va parler de mon père. Ok, on va parler de ma relation avec mon père. Mais je vais aussi faire un film sur le cinéma.
1: Non. Non, non. Non, c'est pas. J'ai pas voulu faire un film. D'abord, c'est. Plus ça avance et plus l'expression faire un film sur ceci ou sur cela me paraît avoir des limites parce qu'on fait jamais un film sur. Un film, c'est justement, c'est pas une thèse. C'est pas. C'est de l'ordre du récit. Donc, c'est un. Il était une fois. C'est un ensemble de désirs, c'est des intuitions, c'est des choix, c'est hiérarchiser dans le réel ce qui paraît important et moins important, c'est faire résonner des choses, c'est recueillir des propos, c'est bon, mais c'est pas forcément faire un film sur quelque chose. Et donc, autant la présence du cinéma, j'espère, comme quand je fais un film, j'espère que c'est un film que je fais. C'est donc autant que, je viens de cette. J'ai grandi dans un milieu de cinéma. Je pense qu'en bonne partie, ma vie a consisté à m'en échapper de ce monde du cinéma. C'est pas un monde qui m'a. Enfin, c'est plutôt un monde qui m'a. Simplement, il y a un monde, il y a le monde du cinéma qui d'ailleurs ne veut rien dire. C'est comme quand on dit les Belges ou les Hongrois ou les Juifs ou les. Les Français, non, il y a pas ça ne veut rien dire. Il y a pas le monde du cinéma. Il y a 50 mondes de du cinéma, et dans ces 50 mondes du cinéma, il y a un sous-monde qui est le monde du documentaire, qui lui-même est subdivisé en 50 mondes du cinéma documentaire. Donc tout ça pour dire que le cinéma, pour moi, c'est une façon d'exprimer quelque chose. C'est une façon d'exister. C'est une façon de dire ouh, je suis là. C'est une façon de décrire, de témoigner de ce qui paraît important ou de ce qui paraît absurde, de ce qui indigne, de ce qui révolte, etc. Donc, la présence du cinéma, j'espère que c'est un film de cinéma. Et simplement, depuis que je suis gamin, pour le coup, j'ai le cinéma, c'est à la fois un mode d'expression, une industrie, un langage. Donc, ça, pour le coup, c'est des choses que j'ai pu recevoir de mon père assez tôt. C'est-à-dire qu'il y a. Il n'y a pas d'art sans technique. Une technique qui ne serait pas au service d'un art, ça n'a pas de sens. Et puis, donc le cinéma, c'est un vecteur, c'est un support, c'est une des modalités, encore une fois, d'expression, comme au même titre que la sculpture, la peinture, la littérature, etc. La danse. Et par rapport à ta question sur le fait d'avoir est-ce qu'il y a une réflexion sur le cinéma, je dirais je pense pas tant que ça dans le film, mais il y a des traces d'une ce qui moi m'importe, en tout cas ce que j'observe, ce à quoi j'ai été sensible, c'est la mutation de notre rapport à l'image, de notre façon de produire des images. Et là, le personnage de mon père est une incarnation d'un artisan dont le métier était de créer des images avec une certaine exigence, comme un menuisier a une certaine exigence pour faire des meubles, comme un pâtissier peut avoir une exigence lorsqu'il fait des gâteaux. Voilà. Et comme tout ce qui est du côté de l'artisanat ou de l'art représente une exigence. Et donc mon père était quelqu'un, d'où le titre, hein, dis pas de bêtises, c'est qu'à un certain stade, on s'interdit le droit à l'erreur. Un grand cuisinier ne s'autorise pas de rater une sauce. Ou... Il y a un niveau de maestria, de virtuosité qui fait qu'on s'interdit l'erreur. À un certain niveau, j'entends bien. Alors que tout ce qui fait qu'on devient probablement un artisan de haut niveau, c'est parce qu'on a fait 250 fois les erreurs, voire 2500 fois les erreurs, jusqu'au moment où on a acquis une maîtrise d'ouvrage qui fait qu'on maîtrise. Et donc, ce qui se passe dans ce film, c'est qu'il y a des traces de ce que, lorsque moi j'ai commencé à faire des films, on va dire début des années 90, il y a donc 35 ans, l'image était encore rare. La production d'images, la production cinématographique, la production vidéographique était encore assez rare. Tout simplement parce que ça coûtait très cher et que l'accessibilité aux outils de fabrique des images était pas facile. Et donc, ça coûtait très cher. Ça coûtait cher de fabriquer ça coûtait cher de louer des caméras, ça coûtait cher de. Les supports coûtaient très cher. Le 35 mm ou le 16 mm, ça coûtait très cher à développer, à acheter, à développer et à tirer encore plus. Et le montage était encore un autre niveau. Pareil, c'était très, très difficile de faire. Donc les images restaient, on restait avec des images assez rares dans la société. Même si c'était déjà incomparablement moins rare que c'était 100 ans auparavant et que c'était 500 ans auparavant, entre le 8e et le 12e siècle, lorsque c'était la guerre entre les iconoclastes et les iconodules, où il y avait une véritable. Là, à ce moment-là, l'image était très, très, très rare. Aujourd'hui, elle est devenue absolument banale. On est devenu des iconovores. Il y a une profusion, il y a un flot, il y a un flux maintenant d'images. Ce sont des torrents d'images. Et donc, c'est plus du tout la même façon, sauf exception, de les produire. Et c'est plus du tout la même façon de les recevoir. Et donc, je crois que le film, il parle de ça. Il parle de ça à travers la figure, à travers le métier, ce métier de chef opérateur, de directeur de la photo, de long métrage, de cinéma, de fiction dans les années 70, 80, 60, 70, 80, 90. Les 80 longs métrages, à peu près, un peu plus de 80 longs métrages dont mon père a signé la lumière, sont des manifestations d'une certaine culture de l'image qui aujourd'hui et ne peut plus être la même.

0: pourra être vu dans une dizaine d'années, aura sans doute sera daté, mais je suis pas sûr qu'il aura tant vieilli. C'est-à-dire, il sera daté d'une certaine époque, avec un certain rythme, avec on dira mais non, on fait plus des films comme ça maintenant, etc. Mais je crois que enfin, y a, voilà. Et puis il y a aussi ce truc très très très basique hein, de je m'en suis rendu compte d'ailleurs, c'est ça qui est chouette quand on fait des films documentaires, c'est qu'on se rend compte de choses bien après avoir on a l'intuition, et puis, mais on n'est pas sûr, et puis on se rend compte de certaines choses après. Et là, en l'occurrence, basiquement, depuis que le film est sorti le 26 novembre, on est en février, je me rends compte que c'est une façon de garder mon père avec moi.
1: Ce sera le mot de la fin, Vincent, puisqu'on arrive au bout de l'émission. Voilà, moi je te remercie en tout cas pour ce film, parce que c'est un film qui est... Oui, c'est une vraie proposition de cinéma. C'est pour ça qu'il a été programmé d'ailleurs hier dans le Ciné-Club, dont j'assure la programmation, et tu faisais référence à cette soirée, c'est ce débat qui a eu lieu avec le public. On espère que Dis pas de bêtises sortira sur support physique, puisque moi je suis cinéphile et j'aime bien revoir les films que j'aime, mais pas les télécharger. Donc voilà, allez, on te remercie, et tu es le bienvenu, Vincent, pour tes prochains films. Dans notre émission Culture Prohibée.

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Salut les gens, à la prochaine.

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4: 10 personnes interpellées dans l'enlèvement du cofondateur de l'entreprise de crypto-monnaie Ledger. Le chef d'entreprise avait été enlevé mardi à Vierzon et séquestré, ainsi que son épouse. Il a été mutilé à la main. Les investigations se poursuivent.
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5: 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Dit autrement, si toutes les recherches Google, 9 milliards par jour, passaient par ChatGPT, la consommation électrique mondiale augmenterait de 10 à 30 TWh annuellement, soit la consommation annuelle de l'Irlande.
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X-47B termine ses tests et sera opérationnel en 2015. C'est un drone supersonique, complètement autonome, et qui pourra prendre seul la décision de tirer sur une cible.

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Afuera de losa. 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

children. Bénédiction et salutations à tous les auditeurs de Booster FM. C'est le Rise and Shine Radio Show. Comme tous les lundis soirs, votre dose de reggae music, roots and culture, positive vibrations. J'espère que vous êtes tous bien, la famille. Que les bénédictions pleuvent sur vous comme la pluie lors de ce petit printemps. Yes, c'est toujours un plaisir de vous retrouver. Ce soir, ce sera Levitic Music en charge de la sélection. On a commencé avec le Bondage Dub, bien connu sous le nom aussi de Black Slavery Dub. On va se mettre tout de suite la version pour warming up la session. Sin. Greetings in the name of the Most High King Selassie I. Jah. Rastafari Selassie I. Une spéciale pensée, une spéciale dédicace à l'association Un Passé Trop Présent qui, ce week-end, a commémoré l'abolition de l'esclavage dans la bonne ville de Fontenay-sous-Bois, aussi connue sous le nom de Val-de-Fontenay. Yes. Donc je big up toute la petite famille fontenaisienne, toute ma famille fontenaisienne du 9-4. Je vous envoie un maximum de force. Encore merci pour l'invitation, la célébration, la commémoration et la méditation. Rastafari, here comes Black Slavery Days, The Skulls.

What a selection, Ja People! Quel plaisir de vous retrouver! Live on the highway sur les ondes de Booster FM, comme tous les lundis. Comme je vous le disais ce soir, c'est Levitic Music. Iman King Levi qui va s'occuper de prêcher l'amour, de vous bénir et de vous divertir par la même occasion. Sin, on va continuer, comme vous l'avez compris ce soir, avec la première tune, Black Slavery Days. Mais on commémore souvent, c'est la période de la commémoration de l'abolition de l'esclavage. Donc on aura quelques tunes en lien avec ce sujet douloureux. Yeah. La prochaine, c'est Mark of Slavery from Iganda Archive Records. Special dedication à tous les Caribéens à l'écoute. Et un spécial big up à ma queen, Queen Juju. Yeah.

The Mark of Slavery, Iganda Selection. Yes, j'oublie pas d'envoyer un big up à l'association Kuntaka qui est venue battre les tambours de la liberté lors de cette commémoration, ainsi que la chanteuse Sisdi qui a performé le jour même. Et aussi j'envoie un gros big up au collectif Balakatoum qui eux aussi ont battu le tambour. Et bien entendu le So Many Faces Sound System par lequel j'avais été invité. Un gros big up à toute la famille. Ja love, each and every time. This tune is yours. Winston Wernay, a.k.a. Burning Spear.

Do you remember the days of slavery? Yeah, on ne s'en rappelle que trop bien, malheureusement, même si nous ne l'avons pas vécu. Les conséquences résonnent encore aujourd'hui auprès des minorités, auprès des afro-descendants, auprès des caribéens, auprès de tous ceux qui subissent le néocolonialisme. Yeah. Donc c'est toujours un plaisir, un honneur de leur rendre hommage à tous les résistants, à tous les militants. Tous les militants par tous les temps, tout le temps. Yeah, Corner Seb. Wadada to the highest degree. Check this one, Aya. Winston Jarrett and the Righteous Flames. La seule solution qu'on venait pour vous asservir ou qu'on vous avait déjà asservi, c'était de s'enfuir. Run away. Message in the news.

One Ninja People. 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

Side. We're gonna continue the trend into the reggae music history with the next selection. Je vais venir big up celui qui m'a fait office d'opérateur hier, mon petit neveu Jack Insty, 7 ans, qui porte déjà en lui les germes du reggae music et de Rastafari Selassie. J'oublie pas de big up sa maman, Queen Didi. Yeah! Une grosse pensée pour toi, ma petite sœur. Ainsi qu'au King, on appelle Xavier. Big it up, big it up, big it up.

Jah Children, crucial selection by the man like Albert Malawi. Yeah, celle-ci, c'est un doublet mix, donc le rythme est un peu différent de ceux qui connaissaient déjà cette tune. Et bien sûr, c'est toujours sur le Uprising Record label. Here comes the version, Excursion. All strong your meditation, Jah people. We continue. Dubwise.

Yes, Jah people, roots and culture is a vibration, spiritual is a meditation. Levitic music in session. On va faire un petit appel tranquillement sur la prochaine, un morceau de Don Carlos. Car c'est la seule chose qui nous a manqué hier pour que la vibe soit complète et parfaite. Même s'il n'était pas là. Yeah, le soleil était dans nos cœurs, quoi qu'il en soit. This tune called Mr. Sun, Don Carlos, Volcano.

Yes, Chapipo, le grand, le légendaire Don Carlos. On va aller sur la version tranquillement, gentiment, pour parfaire la méditation. J'espère que vous êtes bien calés à la maison avec un petit thé, des petites enceintes qui résonnent tranquillement, bien calés dans le canapé ou en train de skanker dans le salon. Maximum de love.

Rise and shine every Monday from 10 to midnight. Yes, Ja people. Rise and shine, s'élever pour mieux briller, tel est le message. Je n'oublie pas de big up toute la petite famille. Les Selecta qui alternent avec moi les différents lundis. Nous sommes trois dans la famille Rise and Shine, donc un spécial big up à l'homme qu'on appelle Yo Number One et à l'homme qu'on appelle Big Smile, que vous retrouverez les lundis prochains. Sin, we are one family, we are one, unity in a community. Horace Martin.

Jah children, we are one in Jah Jah unity. Rastafari love to one and all. Sin. Comme je vous le disais tout à l'heure, j'espère que vous êtes bien calés dans vos petits canapés. Pour ceux qui font brûler une petite méditation en m'écoutant, voici The Killer, Giacomilla. Et si vous ne fumez pas, vous pouvez brûler un petit peu d'encens, yeah, pour éloigner le mauvais esprit. Tune call, take a lift.

On promotionne pas un usage débridé, on promotionne un usage conscient. Dans la juste mesure. Pas d'excès. Ouvrir le chakra de la méditation.

What a message. Jacob Kilamila. We're gonna continue the journey in this music. Woods and culture is the vibration. Spiritual is the meditation. Tout à l'heure, on a joué un petit Winston Jarrett. Enfin, sans jouer un deuxième. Celle-ci, c'est Chucky Arkanchak. Toujours avec les White Juice Flames. Listen kingly, listen clearly, listen queenly. Yeah. All kings and queens. Yeah. Rastafari love.

Selection Cha People, Iwoko record label, this one too, again and again. Yeah, we step up into the version. Et j'adresse une spéciale dédicace à Mayout, Shiloh Lalibela, Princess Lalibela, Sin, qui était opératrice avec moi hier aussi. Un big up aussi à sa maman, Chika, aka Queen Mummy. On n'oublie pas Léonie, Tonton Willy, ainsi qu'Emma. All the Royal Family, One Love. Excursion into

0: Yes, The Revolutionaries on this version. Certainement un des meilleurs bandes de Jamaïque. Un de ceux qui nous ont fait aimer le dub. Avec les Professionnels, les Upsetters, les Roots Radix et bien d'autres. On va continuer tranquillement à dérouler le parchemin vinylique avec l'homme qu'on appelle Jux, The Late Great Junior Delgado. Here comes Cry of the Destitute. And the incredible music. Take a listen.
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0: Ninja Children, Cry of the Destitute, Junior Jux Delgado. Alors que récemment à l'ONU a été adoptée une résolution qui stipule que l'esclavage est certainement le pire crime contre l'humanité, j'ai constaté que la France s'est abstenue de voter. Doit-on y voir là une forme inavouée de culpabilité non assumée? Sine, je vous laisse vous faire votre propre opinion. En tout cas, je regrette l'époque où la France pouvait être leader dans les droits de l'homme et la liberté de tout un chacun. La prochaine tune, c'est Declaration of Rights, pour leur envoyer un gros fireburn par les Twinkle Brothers. Take a listen.
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the message of children in this music, Declaration of Rights by the Twinkle Brothers. We're gonna continue into the next one, parce que les Rastaman et les Rastawomen, nous sommes des hommes de paix et des femmes de paix. La prochaine, c'est Peaceful Man, du studio King Jammies, réédité par le Roots Youth Records. Take a listen.

Yes, Jah Children, Peaceful Man, Freddie McGregor, of course. Un gros big up à tous ceux qui sont là depuis le début de l'émission. Un spécial big up à ceux qui nous rejoignent seulement maintenant. Je dois bien dire que vous avez loupé pas mal de choses. Parce qu'on a joué Horace Martin, on a joué Winston Jarrett, on a joué Burning Spear, on a joué Jacob Kilamila, Don Carlos, Albert Malaway, Iganda et The Black Skulls. Il n'est jamais trop tard pour rejoindre la session. Soit un gros big up à mon frère Zébulon pendant qu'on va sur la version, le Peaceful Dub. Pour ceux qui n'étaient pas là hier à la commémoration de l'esclavage, de l'abolition de l'esclavage. On a eu un frère, Pierrot Trompette, qui nous a joué un magnifique solo sur ce dub. Pour les curieux, vous pouvez le retrouver sur mon Instagram, Levitic Music, L-E-V-I-T-I-C, Music. Et vous pourrez apprécier ce petit solo de trompette. Take a listen on this version.

Peaceful Man Dub, comme je vous le disais, vous pouvez retrouver un petit solo de trompette sur ce dub sur mon Insta Levitic Music. N'hésitez pas à aller jeter un œil. Le frère est vraiment talentueux. Et pour tous ceux qui ont loupé le début de l'émission ou qui veulent retrouver d'autres sessions de Rise and Shine précédentes, vous pouvez aller sur le SoundCloud Booster FM et vous retrouverez là toutes les émissions que vous avez loupées. Scene. N'oubliez pas de partager avec votre propre communauté. Spécial big up à un crew qu'on appelle le Backyard Activity. Yes, toute la famille. Je vous envoie un maximum de love, un maximum de force. Je big up aussi le crew Gaunt's Memory ainsi que le Roots Corner Family. Here comes Steve Santana, Evilly Protected, une de mes tunes fétiches. Twinkle Record Label. Listen this. Squatchy, squatchy, but not watchy, watchy. And listen the message.

0: Heavenly protected by Jah Love, what a message. On ne juge pas un homme ou une femme à la grandeur de ses locks, mais plutôt à la hauteur de sa spiritualité. Sin, what a message, what a truth. C'était Steve Santana sur le Twinkle Records. Et on continue avec Walking on the Tightrope by Orville Smith. Comme vous l'avez entendu à la sonorité, on est arrivé dans les années 90. On continue à dérouler le parchemin vinylique. Woods and Cold Ties and Meditation.
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0: Orville Smith, Walking on Tightrope.
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Walking on Tight Rope, le légendaire Orvis Smith, mixé par Nick Manassé. Yes, et on continue avec la prochaine tune qui sera dédicacée à un homme qui est normalement présent dans le studio mais qui n'est pas là ce soir, l'homme qu'on appelle Walid. Big up mon frère, j'espère que tu es posé avec ta queen, car rien ne vaut l'amour d'une queen pour son king ou d'un king pour sa queen. Scene, special education. Walid, big up yourself each and every time.

Bongo Zebdi avec les Dub Crusaders, Readings from the Book of Life. Le frère nous a lu un chapitre de la Bible, une petite parabole pour un petit peu élever les esprits. Tout à fait le genre de sélection que Levitic Music aime à jouer en session. Le Levitic, c'est le troisième livre de la Bible. Celui qui explique la manière, la façon de glorifier le Très-Haut.

Yes, the people, l'homme qu'on appelle Junior Roy, qu'on n'a plus besoin de présenter avec la tune call. Tell me, ce chanteur est vraiment très talentueux. Il se produit un petit peu partout dans la France, dans les différentes sessions Sound System. Donc si vous voyez son nom, n'hésitez pas à aller le voir, vous ne serez pas déçus. Il est venu récemment à Toulouse pour le Toulouse Dub Club avec le Concrete Lion Sound System au sein du Earthquake Experience. Et je vous dis, la famille, ouais, c'est vraiment un artiste de qualité qui méritait d'être vu et entendu. Big up yourself each and every time, Junior Roy. We continue the trend into the reggae music history. La prochaine tune by Aaron Ayaz, tune called Equal Rights. Azrastaman, on combat toujours pour l'égalité et la justice.

0: Equal rights and justice must stand for all. Tant qu'il n'y aura pas l'égalité et la justice pour tout un chacun, la lutte continuera. Tel est le message de cette musique. Tel est le message du Rastaman. Sin, a luta continua. Take a listen on this one.
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0: What a selection, Jah Children. La lutte continue. La lutte continue et ne s'arrêtera pas tant que les droits égaux pour tout un chacun et la justice ne seront pas. Voici le douloureux moment voici le moment d'aborder le douloureux sujet des réparations. Celle-ci est dédicacée à toute la petite famille fontenaisienne et tout particulièrement à Pogo, le sélecteur de So Many Faces on System, qui a été particulièrement touché par cette tune. Reparations by Kitty Woods. Take a listen.
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0: What a message on the Black Legacy Records label. This one, Reparation by Kitty Woods and Up Your Mighty Ways by Woodsy Rebel. Yes, la famille, on est bientôt à la fin de l'émission. Rise and Shine, c'est bientôt terminé. J'espère que vous avez pu avoir votre dose de méditation et de good vibes, comme tous les lundis, comme il se doit, pour pouvoir attaquer la semaine du bon pied et faire face à aux tribulations. On vous envoie à tous un maximum de force, un maximum de love, à toutes les queens à l'écoute, toutes les reines sans couronne, toutes celles qui combattent pour élever leur enfant seul. On vous envoie de la force et de l'amour. Yes, ça est. On va appeler la bénédiction de Jah pour la prochaine. La tune s'appelle Jah Bless We by I Meet We, Wootsuits Records Label. Special Levication to Mourad et Solène. Beaucoup d'amour, la famille. Jah love each and every time. Okay, listen on this.
1: Counter action, yeah.
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Yes, Justin Joel, on finit dans la spiritualité avec ce petit instrumental. Yes, I, sur le King Shiloh Records label. Je sais que certains des fidèles auditeurs se disent, waouh, il a joué la dernière tune, mais ce soir on n'a pas eu le droit à notre morceau du couronné prince du reggae music. So, this is the very last tune, of course, comme tous les lundis, Denis Emmanuel Brown. Prenez bien soin de vous. Prenez bien soin des vôtres et prenez bien soin des autres. Jah love each and every time. On se quitte avec Divine. Beaucoup d'amour à tous les supporters, tous les followers, tous les listeners, tous les fidèles. La sœur Céline, big up. 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